Sonate in sol majeur de Georg Philipp Telemann, comme ensemble baroque de Limoges, à la direction de Christophe Krem. Radio Mercure, sont 7:46. Manos a la Didis fueron de García Sánchez de Badajoz, ensemble dansantes, à la direction de Thomas Wimmer.